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0: Écoutez,
2: il y a trop de bruit. Alors là, il faut
3: insister.
2: Mais j'ai dit, il y a trop de bruit. J'ai généralisé.
3: Attention.
0: Séminaire, tiens.
3: Attention.
4: Séminaire, Nandoji, Ali de confiance.
2: Sur comment rembourser vos dettes. Vous voyez? Moi, j'en ai fini. Je n'ai pas grand chose à dire.
3: Et militaire, il y a eu tout.
2: À ça, je n'ai pas mis quoi encore là.
0: Eh! Maman, il m'a dit.
3: Et bien, sur la division qui a gagné, il m'a dit que je n'ai pas de
2: problème. Après, il m'a dit
0: que je
2: n'ai pas de problème. Encore un peu. On a fini les heures.
0: Ok, promis, d'après, il y a des frontières.
2: Quand déjà?
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0: Merci maman Ngozi.
6: Et voilà, c'est fini. Nous revenons comme ça du village Linga avec Mama Kondi et ses notables qui est en train de conseiller, d'interpeller, à pouvoir dénoncer les cas d'abus de confiance. Voilà, dans nos quartiers, dans la famille, partout où nous trouvons, si jamais nous constatons cela, il est bien mieux, hein.

viendra te la porter moi-même. La jolie fiancée de papa est partie ce matin avec toutes ses valises. Il a décidé que les vacances étaient finies. Nous rentrerons tous ce soir. J'ai l'impression qu'il est content. Il recommence à ne plus se raser.

0: Tu ne dis que Lucas. Le bon mot.
1: L'expression avoir la main verte. Avoir. Verbe transitif du latin abere. Possession. Être en possession. En jouissance de. Posséder. Entrer en possession de. Obtenir. Se procurer. Manière d'être. Présenter en soi une partie, un aspect de soi-même. Éprouver dans son corps sa conscience. Avoir. Nom masculin. Bien. Fortune. Argent. Richesse. Main. Nom féminin du latin manus. Organe de préhension et de la sensibilité muni de 5 doigts qui constitue l'extrémité des membres supérieurs de l'homme. Cet organe utilisé pour donner, recevoir quelque chose ou considéré comme un instrument. Verte. Adjectif. Du latin veritis. De la couleur de l'herbe, qui a encore de la sève, n'est pas encore sec, se dit d'un légume frais, nouveau, qui n'est pas mûr, qui contribue au respect de l'environnement. L'expression « avoir la main verte » signifie « avoir un talent naturel pour cultiver les plantes et réussir leur croissance ». Elle désigne une personne douée pour le jardinage ou l'entretien des plantes. 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

0: Un soulagement aussi pour les familles comme Germaine.
1: Peut-être parce qu'elle est fille unique, peut-être c'est pour ça, mais ça ne s'est passé pas bien.
2: Elle n'allait pas en cours.
1: Si, elle allait en cours, mais elle se croyait que c'est elle la prof. Ça lui a fait du bien quand elle a fait cette formation.
0: Discipline, solidarité, dépassement de soi, avec cette année en fil conducteur, l'éco-citoyenneté et une semaine dédiée à la mer et un séjour à Tetiaroa. Le colonel Renaud, chef de corps du RSMA Polynésie, salue l'engagement de la 5e promotion.
3: Vous êtes désormais porteur d'un message d'espoir. Continuez à avancer, gardez confiance en vous et poursuivez ce chemin avec détermination.
0: L'année prochaine, cap sur les Jeux du Pacifique 2027.
4: On en vient à la Teaito, c'est ce vendredi pour les enfants et les jeunes, puis samedi pour les catégories juniors jusqu'à vétérans. C'est le plan d'eau de Taoné qui a été retenu pour cette 38e édition. Alors parmi les catégories les plus attendues, celle des juniors hommes promet un beau spectacle avec le phénomène Chance Tavita. Face à lui, deux jeunes talents venus d'Australie, entraînés par un Tahitien, Jeff Renvoyé. Un rendez-vous qui confirme en tous les cas une nouvelle fois l'attractivité internationale de la Teaito. Pour les retardataires, fermeture des inscriptions aujourd'hui à midi. Les organisateurs espèrent dépasser la barre des 1000 participants. Présentation de l'événement Tawaridi avec Reina Jadian.
5: Jeff Renvoyé vit sur la Sunshine Coast depuis 2011. Tous les ans, il emmène ses rameurs à Tahiti pour participer au Teaito. Cette année encore, il accompagne deux jeunes de 19 ans, d'origine rarotongienne et papou, mais installés en Australie. Jeff connaît la valeur des rameurs tahitiens. Pour se protéger, l'objectif est avant tout d'apprendre.
6: En Australie, la catégorie des jeunes, ça commence à baisser complètement. Quoi. Les seniors ont pris le dessus. Donc moi, ma partie depuis 2014, en fin de compte, je m'occupais que des jeunes, en fin de compte. Donc c'est pour ça que la finalité dans toute leur préparation, c'est de venir au Teaito, qui est le graal du V1.
5: Zain Sito pratique le va depuis 5 ans. Il a fait ses gammes sur le plan d'eau de la Sunshine Coast sous les ordres de Jeff. Lundi, il a effectué un premier repérage entre Taoné et Mahina afin de découvrir le parcours.
7: Franchement, je suis heureux. Hier, on est sorti sur l'eau pour se mettre en jambes et prendre nos repères. Bien sûr, je regarde comment les rameurs tahitiens travaillent et comment ils abordent la course. C'est toujours intéressant d'observer leur technique.
5: Son ami Keirana Walker est d'origine rarotongienne. Les vagues, le vent, le soleil font partie de son ADN. Samedi, Keirana laissera son stress sur la plage de Taoné. Son objectif est de prendre du plaisir, acquérir de l'expérience et apprendre au contact des meilleurs.
7: Pour nous, venir jusqu'ici représente un long voyage et beaucoup d'efforts. Alors je suis simplement heureux d'être là pour participer à la course et ramer sur l'eau. Je pratique le VA depuis longtemps, mais je n'étais jamais encore venu ici.
5: Dans la catégorie junior garçon, tous les regards sont tournés vers le phénomène Chance Tavita. Originaire de Rangiroa, il se mesure déjà au senior homme. Sa récente victoire lors de la Tahoe Race fait de lui le grand favori de l'édition 2026.
4: Voilà, on a hâte d'y être. C'est parti pour le Turai, le manège de Tumaoro. Après un avis favorable de la commission de sécurité hier, les forains ont obtenu leur autorisation d'ouverture, une ouverture plutôt timide. Plus de 60 forains, 45 manèges et 110 baraques vous attendent jusqu'au 9 août dès 17h. Et puis le Pacific Tatao Festival 2026 ouvre ses portes aujourd'hui au parc Veirai de Punaouia. Tatoueurs venus de Tahiti, Taïwan, Fidji, Nouvelle-Zélande se retrouve jusqu'au 7 juin pour partager ce patrimoine commun du Pacifique avec sport traditionnel, concerts et artisanat. Il est 7h passé de 13 minutes. Tout de suite, place à notre invité café.
8: Merci beaucoup à Ibrahim Ahmedazi. On vous retrouve également tout à l'heure, 8h en radio, cette fois-ci pour l'actualité locale en langue française. Pourquoi ? Quels sont les freins identifiés ? Comment y remédier donc à cet engouement donc d'entrepreneurs, d'entrepreneurs en tout cas du Finnois. C'est avec notre invité que nous abordons ce sujet, interrogé par Ibrahim Ahmedazi.
9: L'invité café.
4: En 2026, les femmes ne sont toujours pas des entrepreneurs comme les autres. Alors, Pourquoi? Pour quelles raisons? Quels sont les freins identifiés? Comment y remédier? On en parle tout de suite avec notre invité café, Ludovic Pagnasili, directeur des opérations de l'ADI en Polynésie française. Bonjour.
9: Bonjour.
4: Et merci donc d'avoir accepté notre invitation. Alors, depuis lundi, l'ADI, l'association donc pour le droit à l'initiative économique, spécialisée, on le sait, dans le microcrédit aux porteurs de projets, organise jusqu'à vendredi une vaste opération de communication, on va dire ça comme ça, pour encourager l'entrepreneuriat féminin. Donc c'est un peu la photo instantanée. Comment se porte aujourd'hui l'entrepreneuriat au féminin, justement, en Polynésie?
9: Alors, je dirais qu'il se porte bien aujourd'hui, de mieux en mieux. Surtout depuis les 10 dernières années, où le nombre de femmes qui entreprennent croît de plus en plus au niveau national. On atteint aujourd'hui, mais c'était difficile, près de 4 personnes sur 10 qui sont des femmes entrepreneurs sur le marché total des chefs d'entreprise. Et à l'ADI en Polynésie, on a constaté l'année dernière que c'était plus d'une personne sur deux financée par l'association, qui était une femme. Donc 53% de nos clients sont des femmes entrepreneurs, ce qui représente 1300 femmes financées et accompagnées l'année dernière, sur 2440 personnes au total.
4: Alors si on constate un vrai dynamisme, pourquoi cette campagne alors?
9: Alors parce que ces chiffres sont plutôt trompeurs, même si nous avons une évolution croissante, et ça c'est une bonne chose, pour que les femmes puissent s'autoriser également à avoir confiance en elles sur l'entrepreneuriat, nous constatons encore des écarts assez révélateurs sur le revenu moyen, sur l'autorisation de se donner des perspectives fortes sur le développement de l'activité, sur également sur la confiance en soi. Si les chiffres augmentent, encore beaucoup sur l'ensemble des femmes ne se l'autorisent pas. Et donc nous continuons à mener ce combat pour permettre à toutes celles et ceux qui souhaitent entreprendre de pouvoir le faire, oser, en aidant à lever les freins à travers des ateliers, des forums, des rencontres que nous organisons justement cette semaine. Une quarantaine d'événements du 1er au 5. Entre hier, avant-hier et hier, déjà la moitié ont été réalisées. Il reste encore une bonne moitié partout sur la Polynésie, sur l'ensemble des archipels.
4: Alors comment s'articulent concrètement sur le terrain ces ateliers? Une femme qui désire participer, par exemple, comment elle doit faire, une jeune femme?
9: Alors vous allez pouvoir rencontrer plusieurs types d'événements en format que nous proposons. Par exemple à Wapu. Jeudi matin, nous allons proposer un atelier sur la digitalisation, aider les femmes entrepreneurs à se former sur les outils numériques, à mieux comprendre ces nouvelles technologies indispensables aujourd'hui pour se développer. À Uturoa, vendredi matin, il y aura un marché de créatrices. Donc nous réunissons nos femmes entrepreneurs pour qu'elles puissent exposer leurs produits sur le parvis du marché de Uturoa. Vous allez avoir à Bora Bora un micro-trottoir où nos conseillères vont aller à la rencontre directement sur le terrain des femmes qu'elles vont rencontrer pour parler projet, discuter avec elles. Vous allez avoir à Papara, jeudi matin, un club ADI, où là nous avons réuni nos femmes créatrices pour qu'elles puissent se rencontrer, échanger à travers un club ADI. Vous allez avoir à FA, vendredi matin, un atelier sur comment entreprendre pas à pas. Et vous allez avoir aussi, du côté de Fakarava, des stands d'information. Voilà, je n'ai pas tout cité, mais c'est pour montrer que nous sommes vraiment partout, à Tahiti comme dans les îles.
4: D'accord. Alors, ce qui veut dire qu'une jeune qui veut participer à ces concours, elle fait comment? Il y a des démarches particulières?
9: Ah non, il suffit de se renseigner sur l'événement qui aura lieu cette semaine autour de chez elle.
4: Oui.
9: Sur notre site internet ou bien en nous appelant sur le numéro de l'accueil au 40 53 44 23. Elle demande s'il y a des événements autour de chez elle et on lui répondra. Sinon, tout est indiqué sur notre site. Et si elle n'a pas l'occasion de nous rencontrer cette semaine, elle peut toujours venir nous rencontrer sans rendez-vous dans l'une de nos 15 agences disséminées partout sur le territoire. À Tahiti, nous avons une agence à Papeete, à Pirae, à Fa et à Taravo, mais aussi à Moorea pour les îles du vent, et puis dans toutes les principales îles de Tahiti, de la Polynésie.
4: Alors, même si le nombre de femmes, hein, on l'a vu, créatrices d'entreprises ne cesse d'augmenter, hein, ici au Fénois, depuis, vous l'avez dit, 10 ans, celles qui entreprennent continuent, cela dit, à accéder moins que les hommes au financement. C'est, on frise la discrimination.
9: C'est, en tout cas, c'est presque, les femmes entreprennent presque comme les hommes, révèlent tout ce qu'il y a encore comme...

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2: Et voici donc les prévisions météorologiques pour ce jeudi matin. Le ciel reste passagèrement nuageux. Une averse matinale peut encore toucher Wallis. Et le vent d'est-sud-est se maintient de 15 à 20 km/h avec une houle de secteur est-sud-est de 2 mètres et la mer est agitée. Pour cet après-midi, le soleil s'impose, quelques gouttes sont encore possibles sur Wallis et le vent d'est-sud-est reste compris entre 15 et 20 km/h avec une houle d'est-sud-est de 1,50 m à 2 mètres et la mer est agitée. Pour les horaires des marées pour Wallis, la mer sera haute ce matin à 7h43 avec 1,68 m, basse mer à 14h26 et à nouveau haute mer à 20h26 avec 1,50 m. Pour Futuna, elle sera haute à 7h45 avec 1,54 m, basse mer à 14h19 et à nouveau haute mer à 20h28 avec 1,36 m. 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

0: Oui, apparemment ça existe, tout est été noté. Oui.
1: Ok, merci Magui, bonne journée.
0: Un autre appel, Yaurana, bonjour.
2: Allô, Yaurana.
0: Hey, Yaurana.
2: Yaurana, Mikey. Hey,
0: Maite, hey, Doha, Maite, hey, Maite, hey,
2: Maite, hey, Maite, Grobizu, Asamdi.
0: Hey, what are you afraid? Asamdi, Marino Maite in Yurawe. 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Allo, Yorana, bonjour. Allo.
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0: 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Te ie pei pei nei pour revenir sur ce sujet. De l'utilisation de l'appellation du nom Hidero sur des canettes collector, il faudrait que l'association déclare le nom officiellement dans les organismes qui protègent justement la propriété pour éviter que ça ne devienne comme Théahoupo, on se souvient, où le nom avait été acheté bien avant la commune et donc c'est devenu une marque. Un autre appel au standard. Yaurana, bonjour. Allô?
4: Hey, bonjour,
0: mon copain. Hey, bonjour, les copains, ça va?
4: Ça va, les copains.
0: Les copains, les copines, les tatis, les tontons.
4: Comme tu veux, tout. On est tous tes copains.
0: Mm.
4: Ah oui, Maki, ça va, encore deux jours après, c'est le week-end.
0: Ah oui.
4: Non, bonjour les copains, bonjour les copines, chauffeurs, chauffeuses, dragueurs, dragueuses, les copains en cook, et à toute la Polynésie, et à la Polynésie première, et à patron, et à patron. Sinon, hey, aujourd'hui il fait beau, les chauffeurs, faites quand même attention sur la route, je vous aime tous, bisous, bisous, et à demain, il faut être attendu marqué dans le travail.
0: Attention au tunnel.
4: Mais, en plus, c'est le collègue. Je vais t'approcher le collègue.
0: Ah bon?
4: C'est un collègue là. Ouais, un collègue d'enfance.
0: Mm.
4: Ah, d'enfance, d'école. Hey, ce copain là. Hein. Ouais, c'est pas grave. Ça arrive. Hein. C'est pareil comme ça. Sinon, Mickey, maïté pas à toi, à tout le monde, bisous, bisous, à ta mère.
0: Musique?
4: Ah oui, oui, oui, oui, pardon, musique. Angelo, tétano et tétanore.
0: Tétano et tétanore.
4: Voilà, voilà, Mickey, merci, Mickey.
0: Otéroa.
4: Ok, nana.
0: Nana, fais-tu tout le travail.
4: Merci beaucoup.
0: Tétaya Ninyu Yaurana, bonjour. Allô, allô.
5: Bonjour, Mikey.
0: Eh, hey, bonjour, ça va?
5: Ça va. Tu voulais savoir un morceau?
0: Oui, qu'est-ce que tu voudrais?
5: Na peine de belle.
0: Ta-da-da-da.
5: Belle journée à vous, à toi aussi, Mikey.
0: Otiroa, belle journée
5: également. Et tous les auditeurs de Polynésie Première.
0: Otiroa, nana, belle journée. Simply the best. Yaurana, bonjour.
6: Bonjour, Mikey.
0: Hey, Yaurana.
6: Voilà. Hey, c'est pour cette à ma femme et à mes enfants une très belle journée aujourd'hui.
0: Mm.
6: Et à toute la Polynésie aussi. Et à tous ceux aussi dans les Tuamotu, aux Australes, c'est que la famille pas là-bas. Et aussi. Hey. Pascal aussi.
0: Mmh.
6: Un grand bonjour aussi à Pascal.
0: Il nous écoute tous les matins.
6: Ah, ok. Alors, à toute la Polynésie, il y a un grand Yorana, Mitao et Protaleur, il y a tout dedans, mais complètement Yorana. Et musique, ok.
0: Oui.
6: Liliane, Thierry.
0: Chanté par qui?
6: Par Liliane.
0: Ah, Liliane.
6: Tiuraïe.
0: Tiuraïe, Tiuraïe.
6: Voilà,
0: 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Teteya nyu, yaurana, bonjour. Kaoha, como ça va?
7: Meta, et toi?
0: Ça va.
7: Je pourrais avoir une musique?
0: Oui, qu'est-ce que tu voudrais?
7: Va tu riva?
0: Hana vave, kawana.
7: Oui.
0: Otiroa.
7: Oui. Et je pourrais. Et belle journée à toi et bon courage.
0: Merci.
7: Belle journée!
0: Belle journée, Nana!
7: Nana!
0: Tetaya Nyunyu Natato, on continue au standard ce matin. Yaurana, bonjour!
8: Oui, bonjour Mikey!
0: Et.
8: Allô?
0: Ça va?
8: Oui, bonjour Mikey! Oui, ça va? Mmh. Très bien! Non, juste pour te souhaiter une bonne journée à toi! Hein,
0: c'est gentil!
8: Si c'est possible d'avoir un petit morceau?
0: Oui, qu'est-ce qui te ferait plaisir?
8: De Tapuora de Hokinea. C'est une vieille chanson, hein?
0: De Hokinea.
8: Ah, moi, tu peux la chanter?
0: Itoku Henua. C'est celle-là?
8: Ah, voilà.
0: Oui, c'est celle-là. Ouïa Rohoki, Iaouite Yenei. Ok.
8: C'est tout, Mikey. Bon courage.
0: Mm. Nana, belle journée, faites-tu également dans le travail. 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cœur, jusqu'aux alentours de 10h en deux fois. Première partie à présent et puis la deuxième partie juste après la formation nationale de France Info. Détail pour F. 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
1: Le Grand Réveil sur Nouvelle-Calédonie, la première, il est 6h21. Tout de suite, on s'apprête à écouter CG avec son info pratique. Et aujourd'hui, eh bien, elle nous parle de covoitancé. Voilà, le covoiturage qui pourrait devenir une solution au vu de la montée des prix des carburants ces derniers temps. Bref, l'info pratique de CG sur le covoitancé, c'est tout de suite.
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3: Vous êtes certainement déjà au courant, les prix du carburant ont augmenté. Alors, quelle solution pour se déplacer? Si certains d'entre vous ont proposé de revenir au temps du cheval et de la charrette, il existe une autre option à envisager sérieusement, le covoiturage. Et on en parle avec Pascal Mietliki de covoit.nc. Parlez-nous de votre association.
4: Covoit.nc, c'est une plateforme locale de mise en relation pour faciliter le covoiturage au quotidien, qui est accessible sur le web et sur Android actuellement. L'idée est très simple, c'est permettre à une personne qui a une place disponible dans sa voiture de la proposer et à une personne qui cherche un trajet, de trouver une solution plus facilement. L'application, elle apporte un cadre, elle permet de créer des comptes utilisateurs, son profil, les réservations, poster des messages, des avis, effectuer des signalements. Il y a un mode SOS qui permet de partager sa position avec ses proches. Et il y a une participation aux frais qui est encadrée par diverses arrêtés gouvernementaux. Et on l'a mis en place, c'est-à-dire qu'en fonction du type du véhicule, par rapport au prix de l'essence qui est mis à jour dynamiquement depuis l'Observatoire de l'énergie, en fonction des kilomètres indiqués sur le trajet, on limite les frais possibles que le conducteur peut demander. Après, covoitancé, en clair, elle facilite la mise en relation, mais elle n'en place pas du tout la responsabilité du conducteur, qui reste responsable de son permis, de son assurance, de son véhicule et du respect des règles de circulation, et aussi qu'il est bien en règle pour pouvoir circuler sereinement sur la route.
3: Comment créer un compte?
4: Alors, pour créer un compte, il suffit simplement d'aller sur covoit.nc ou utiliser l'application Android, puis choisir l'onglet inscription. Donc, il y a deux possibilités. Soit on crée un compte classique avec un email et un mot de passe, soit on peut utiliser une authentification externe en utilisant Google ou Microsoft. Pour proposer un trajet comme conducteur, on part du principe qu'il faut être majeur. Pour les passagers, un adulte peut aussi réserver pour un mineur, mais le compte reste porté par la personne responsable de ce mineur. On considère qu'il peut voyager non accompagné à partir de 16 ans, sinon il doit être accompagné de son responsable légal. Une conductrice peut choisir de proposer un trajet réservé aux femmes, et les utilisatrices peuvent les retrouver plus facilement. Les résultats affichent les trajets disponibles avec l'heure, le parcours, le nombre de places restantes, la participation demandée, les préférences du conducteur et le véhicule s'il est renseigné, ainsi que des indicateurs de confiance comme la fiabilité du profil ou les avis sur ce profil.
3: Alors rendez-vous sur covoit.nc et sur le groupe Les Infos Pratiques d'Anne, c'est la première pour le résumé. À demain.
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1: Nouvelle-Calédonie, la première, il est 6h24. D'ici 6h30, nous retrouverons le journal de la rédaction. Mais avant ça, eh bien, on prend un instant pour écouter Philippe Bernard pour l'inforoute. Philippe, bonjour.
8: Oui, bonjour à toutes, bonjour à tous. Eh bien, que se passe-t-il en ce jeudi matin? Eh bien, nous avons déjà un bon début de ralentissement. Alors, le ralentissement se positionne surtout au niveau de la piscine de Coutio. Hein. Déjà, ça ralentit sérieusement en direction de Kenwin. Ça s'améliore, bien sûr, comme d'habitude, pour l'instant, au niveau du Caillou Bleu. Et petit début de ralentissement au niveau du rond-point Bertolo. Un ralentissement qui remonte assez vite, d'ailleurs, attention, en direction de l'échangeur du Ducos-Montravel. Pour l'heure, je dis bien pour l'instant, ça roule correctement sur la RT1 avec déjà quand même petit ralentissement bien sûr au niveau du rond-point d'Auteuil à l'approche de Normandie. Sur la route express du Mont d'Or, nous avons quelques petites difficultés au niveau du rond-point des Sports à l'approche de Conception et bien naturellement au niveau de l'ex-péage de Tina. Sinon, partout ailleurs, pour l'instant, ça roule correctement. Voilà Dylan.
1: Eh bien Philippe, merci beaucoup. On vous retrouve un petit peu plus tard pour continuer de nous tenir informés de l'état de la circulation. Mais pour l'heure, eh bien, on va repartir un petit peu avec de la musique avant de retrouver le journal de la rédaction sur la première. Une belle matinée à vous.
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18: Le rappel des airbags Takata concerne une grande majorité des constructeurs automobiles à l'échelle mondiale. 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En effet, le groupe automobile CPH informe ses clients qu'une campagne de rappel concernant des airbags de la marque Takata est toujours en cours. Si vous êtes propriétaire d'un véhicule Citroën C3 mis en circulation entre 2008 et 2017 ou d'un véhicule Citroën C4 mis en circulation entre 2010 et 2018, votre véhicule est peut-être concerné.

0: Il est 7h30, tout de suite votre journal de Annecy, la première.
1: 30 et vous êtes... On retrouve le journal de la rédaction présenté par...
2: Dylan, bonjour à toutes et à tous. Le regroupement des 57 bureaux de vote... Le potentiel, selon le sénateur Robert... Cette nuit pour nous, la ministre des Outre-mer sur le...

mineurs commis entre septembre 2024 et mai 2025. Plusieurs autres. Et puis chez nous, la tortue Gabrielle heurtée. Vétérinaire qui lui a sauvé la vie et les

0: lutte centralisée pour l'an prochain, un dispositif qui
1: L'État 37 bureaux de vote en 9 sites centralisés, loin des pour faire face aux émeutes. Cette urgence est passée.

Eh bien, il est 7h55 sur la première. C'est avec Bailando que se termine notre rendez-vous pour ce matin. Pour la suite, vous serez en compagnie de Kasawangali et Manufkai de 8h jusqu'à 11h dans Alafo. Et n'oubliez pas aussi votre rendez-vous à partir de 9h jusqu'à 10h dans Léo Oteapi. Et elle a comme invité Madame Philippe Mohahaou Lose Bustio Ginette, ainsi que Madame Toulaki Mailima. Et je vous souhaite à tous de passer une très belle journée. 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
3: Il est 7h.
4: Nouvelle-Calédonie, La Première, il est 7h. Tout de suite, on retrouve le journal de la rédaction qui nous est présenté par Charlotte Manvi. Charlotte, bonjour.
5: Bonjour Dylan, bonjour à tous. Plus de sécheresse et d'incendies, les prévisions météo des mois à venir sont particulièrement mauvaises pour la Nouvelle-Calédonie. La faute au super El Niño dont les effets vont très vite se faire sentir. Explication dans un instant. Les recherches se poursuivent en France pour retrouver Liliana, 11 ans, disparue depuis 6 jours maintenant. Dans son visage, c'est l'incompréhension et la colère après les révélations sur le passé judiciaire de son agresseur présumé, déjà mis en cause pour viol sur mineur. Reportage à suivre dans ce journal. Et puis comment assurer l'avenir de son enfant porteur de handicap? Pourquoi pas en lui créant un travail sur mesure? On en parle dans le reportage Grand Angle de la rédaction.
4: Sécheresse, chaleur et incendie, voilà le programme météo de ces prochains mois.
5: La faute au phénomène El Niño, de retour dans les toutes prochaines semaines selon les scientifiques. Et cette année, il sera particulièrement virulent au point d'avoir été qualifié de super El Niño par les spécialistes. Les explications de Théo Roubi.
6: Les années 2026 et 2027 pourraient battre de nouveaux records de chaleur. Selon l'Organisation météorologique mondiale, un phénomène El Niño a 80% de chances de se produire entre juin et août prochain. Il a surtout 90% de chances de se maintenir jusqu'à la fin de l'année, voire de s'intensifier. L'OMM s'appuie sur les températures observées dans les eaux du Pacifique équatorial. Celles-ci dépassent actuellement de plus de 6 degrés les normales saisonnières. C'est un signal favorable au développement d'un phénomène El Niño particulièrement intense. En Nouvelle-Calédonie, Météo France surveille de près l'évolution de la situation. Selon ses dernières prévisions, il faut s'attendre à une plus forte montée des températures d'ici la fin de l'année, avec un risque accru de sécheresse et de feux de végétation. El Niño peut aussi modifier l'activité cyclonique dans le Pacifique Sud, mais les effets précis sur la prochaine saison sont difficiles à anticiper, plusieurs mois à l'avance.
5: C'est Louis Mapou qui conduira la liste de l'Union nationale pour l'indépendance en province sud. Elle est baptisée Unie pour le pays. Aux côtés de l'ancien président du 17e gouvernement, Inès Coité de l'île des Pins, élu au Congrès, Claude Gambet, membre du gouvernement en charge de la santé, Franck-Gérald Bonnard, ancien éleveur à Saraméa, ou encore Virginie Paillard, adjointe au maire de Bouraille. Robert Rouillet interpelle l'État sur les bureaux de vote. Le sénateur indépendantiste estime que les regroupements opérés dans certaines communes, notamment Nouméa, ne garantit pas l'égalité des suffrages.
4: L'Assemblée citoyenne pérennisée.
5: Les élus du Congrès ont voté hier en faveur de la prolongation de ce dispositif testé en début d'année. 24 Calédoniens seront tirés au sort chaque année pour 4 sessions de travail annuelles. L'Assemblée doit permettre d'associer davantage les citoyens au débat public et de retisser des liens avec les élus. Des élus qui ont bien du mal à être exemplaires. Les conseillers du Congrès devaient examiner hier une proposition de délibération visant à rendre leur présence obligatoire. Eh bien, le texte n'a pu être voté. La séance a dû être annulée en raison d'un trop grand nombre d'absents. À la trappe également, le texte visant à encadrer leurs déplacements, alors que la Cour des comptes avait pointé des dérives. L'exemplarité des élus, c'est justement le thème de C'est vous qui faites l'actu ce matin à partir de 7h15. On vous donne la parole sur ce sujet au 258 258. Une bonne nouvelle pour les usagers du Tanéo. Certains tarifs tarifs vont baisser. Exemple avec le Pass Liberté Plus qui coûtera désormais 10 000 francs au lieu de 12 000. Les travailleurs, salariés, patentés ou chefs d'entreprise pourront également bénéficier d'un abonnement spécifique à 6 000 francs par mois ou 15 000 francs par trimestre.
4: L'actualité en France, 6 jours après la disparition de Liana, 11 ans, le fonctionnement de la justice dans le collimateur.
5: Le ravisseur présumé actuellement en détention provisoire a fait l'objet par le passé de 3 procédures pour viol ou agression sexuelle, notamment sur une fillette de 10 ans. Il est visé depuis hier par une nouvelle plainte dans une autre affaire. Le gouvernement a annoncé cette nuit pour nous une enquête administrative sur d'éventuels dysfonctionnements, tandis qu'à Florence, dans la région de Toulouse où Liana a disparu, c'est l'incompréhension dans la population qui se mobilise pour poursuivre les recherches. Le reportage d'Adèle Belloumri.
7: Dans cette commune de 6000 habitants, le malaise se lit sur certains visages. Beaucoup refusent de parler face caméra, font la moue, micro tendu. Il faut dire que c'est une ville pas habituée à une telle agitation. Mais malgré l'inquiétude, la solidarité s'organise entre habitants, notamment un groupe Facebook réunit 2000 personnes pour aller sur le terrain. Hier soir encore, une battue citoyenne a été organisée dans les environs et certains cherchent de leur côté, comme Tony, 18 ans.
8: J'ai vu un peu les recherches qu'ils faisaient autour du lac et tout ça. Du coup, je suis allé voir au niveau des égouts à Florence. Il n'y avait rien. Après, je suis allé fouiller quand même au cas où.
7: Des recherches personnelles, spontanément.
8: Oui, voilà. Faut essayer de la retrouver quand même parce qu'elle a 11 ans.
7: Pendant ce temps, les recherches officielles se poursuivent. Près de 200 militaires restent mobilisés aujourd'hui autour de Florence et dans les communes voisines. Les opérations se concentrent notamment sur des chemins forestiers ou aux abords du Gers, le cours d'eau. Particularité aujourd'hui, chasseurs et pêcheurs locaux ont été sollicités pour guider les gendarmes vers des zones qu'ils connaissent bien. Et les opérations continuent puisque des plongeurs de la gendarmerie sont à 20 km au sud de Florence où des recherches au sol également à 15 km au sud du collège où Liana a été vue pour la dernière fois vendredi.
5: Le gouvernement veut dissoudre de nouveaux groupes politiques. L'un d'ultra-droite, Patria Albigès, et un autre antifasciste, Front de Rue. Depuis 2017, au total, une cinquantaine de groupes, dont la Jeune Garde et Lyon Populaire, ont fait l'objet de décrets de dissolution en Conseil des ministres. Les explications d'Audrey Tison.
9: Patria Albige se présente comme un mouvement de jeunesse identitaire. Basé à Albi, il veut alerter la population sur les phénomènes que sont l'immigration, l'insécurité, le wokisme ou l'islamisme. 11 militants proches de ce groupe ont récemment été condamnés pour une expédition punitive contre un militant antifasciste. Ce groupe est qualifié d'ultra-droite par le gouvernement qui prononce aujourd'hui sa dissolution. Et le ministre de l'Intérieur vise également le groupe Front de Rue, implanté à Lille, qui se présente lui comme antifasciste, féministe et communiste, voulant, je cite, « éradiquer les groupes néo-nazis avec des méthodes radicales ». Pour la porte-parole du gouvernement, Maude Bréjon, ces décisions sont bien la preuve que le gouvernement poursuit son combat.
10: La détermination et l'engagement du gouvernement, du ministre de l'Intérieur, est totale, sans distinction entre les groupements d'ultra-gauche et d'ultra-droite. Et donc nous continuons sur la ligne qui a été la nôtre à procéder aux dissolutions nécessaires dans le strict cadre de l'état de droit.
9: Une cinquantaine de dissolutions de ce type ont été prononcées depuis 2017.
5: L'actualité dans le monde est cette nouvelle escalade dans la guerre au Moyen-Orient. L'Iran a mené hier plusieurs frappes sur le Koweït, faisant un mort et une soixantaine de blessés. L'aéroport a été touché. Téhéran menace de reprendre la guerre si l'offensive israélienne au Liban se poursuit. Les explications de nos confrères de France Info.
11: Au Koweït, plusieurs blessés et des dégâts. C'est l'aéroport international du Koweït qui a été visé. Le trafic aérien est suspendu ce matin. Ciblé aussi par l'Iran, le Bahreïn, où les sirènes d'alerte ont retenti cette nuit. Ces deux pays, Bahreïn, Koweït, abritent des bases militaires américaines régulièrement prises pour cible. En représailles, les Américains ont eux frappé une île iranienne, l'île de Keshm, dans le détroit d'Ormuz. Des frappes de légitime défense, selon l'armée américaine, qui a visé des cibles au sol. Une escalade qui se poursuit déjà lundi et jeudi dernier. Le Koweït se disait attaqué par l'Iran. Hier, les États-Unis ont tiré sur un pétrolier qui tentait de violer le blocus des ports iraniens. Un regain de tension dans la région qui fragilise le cessez-le-feu en cours depuis début avril. Et alors qu'Israël poursuit ses raids dans le sud du Liban avec une nouvelle frappe ce matin. 5 morts hier, mettant à mal les pourparlers qui viennent de débuter à Washington.
5: 7 heures passées de près de 9 19 minutes sur NC, la première en Ukraine. Kiev a lancé hier une attaque contre la Russie, un tir de drone qui a fait 7 morts. Une offensive juste, selon le président ukrainien Volodymyr Zelensky, en réponse à une attaque massive russe la veille qui avait fait au moins 23 morts. Isabelle Labéry.
12: Tôt ce matin, sur sa chaîne Telegram, Volodymyr Zelensky se félicite de l'opération. Entre notre frontière et le terminal pétrolier de Saint-Pétersbourg, qui travaille pour la guerre, écrit-il, il y a environ 1100 kilomètres. Entre notre ligne de front et l'entreprise impliquée dans la production d'armes que nous avons visées.
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14: 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They've positioned themselves to be a one-stop shop for President Trump's deportation agenda, running facilities, providing transit and ankle monitors. 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
14: He says You can see that in the death count. 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Meg Anderson, NPR News.
19: Courtside seats at New York Knicks basketball games are often filled with celebrities. 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
21: God loves all the teams, and God loves all the players. Yeah, God doesn't love one team more than the other. But what we really pray for and hope for is that all the teams play to their best of their ability.
20: Spurs fans love the reassuring presence the sisters bring to games. 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
22: Any help from any area in San Antonio, man, we'll take it. But what great support, divine intervention, that's fine.
20: The Alamo City, with its centuries-old Spanish missions, has a Catholic population in the hundreds of thousands who can readily identify with the sisters. But there's something more. They proudly and sincerely put their religion on display in a crowded arena and on national television. 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

on trouve aussi la présence d'artisans. La spécificité de ce que nous avons créé à la DCK, et notamment avec Sonatonia, c'était à partir de novembre 2024, de dédier un rendez-vous à l'image du marché des femmes rurales, un rendez-vous qui soit tourné exclusivement aux artistes et aux artisans. L'idée, c'est de leur donner un temps de rencontre. La première chose, c'est sans aucun critère. C'était vraiment la volonté de Sonia, je m'en souviens très bien à l'époque. L'idée, ce qu'elle voulait, c'était on ne va pas privilégier les artistes qui ont une expérience et qui exposent dans les galeries et au centre culturel Chibaou. Évidemment, on peut les promouvoir, mais pas uniquement, mais vraiment les gens du Nord. Voilà, les artisans, les associations de femmes, les gens du Nord, les gens des îles Loyauté, ou notamment... Réside en province sud, voilà,

0: de se rencontrer, de valoriser leur savoir-faire et aussi d'élargir leur réseau professionnel. Donc ça, c'était ça l'idée. Pas aucun critère de sélection, que ce soit autour de l'expérience professionnelle ou pas, mais aussi des gens qui avaient envie de rencontrer des profils similaires aux leurs, voilà, pour apprendre davantage, pour se partager des informations, et notamment autour de la technique, autour du savoir-faire, et aussi évidemment voilà, d'échanger leurs connaissances à travers leurs réseaux sociaux.
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2: Il me semble, pour compléter ce que tu viens de dire, Pételo, que la première édition du marché de l'art et de l'artisanat faisait suite aux événements du 13 mai 2024. Il s'agissait alors de donner un coup de pouce aux différents artistes et artisans d'art afin de les aider à exposer leurs produits au centre dans un contexte particulièrement dégradé à Nouméa.
0: Justement, ce que tu dis là, c'est exactement ça. C'était une... On nous avait offert à l'époque, notre direction, l'opportunité de réfléchir sur comment rebondir, voilà, au deuxième semestre 2024, pour trouver un moment de partage, un moment de cohésion. Surtout, on s'adressait, Sonia et moi, on s'adressait à des artistes qui avaient créé pour le Festival des Arts du Pacifique à Hawaï, qui était programmé autour de juin-juillet 2024. Et malheureusement, en fait, les délégations en fait, des trois provinces n'ont pas pu voilà, se déplacer et valoriser leur savoir-faire. Il y avait tout un programme qui était mis en place avec la direction de la culture, avec le cabinet, avec, on avait travaillé avec le musée de Nouvelle-Calédonie, avec Émilie Kachawi et le cabinet de Michael Forest. Donc il y avait vraiment une investigation, un engagement des artistes des trois provinces. Les directions des cultures des trois provinces avaient programmé leur résidence d'artistes, voilà, au premier semestre 2024. Les artistes avaient créé, il y avait tout un programme, des outils, des créations qui étaient stockées au Centre culturel Chibao en prévision de prendre l'avion, voilà, de ce départ pour Hawaï. Et comme il y avait ce stock qui était mis en place, l'idée c'est de se tourner vers eux, de leur dire, certes, voilà, on n'a pas eu l'occasion de valoriser en fait les créations du pays à l'étranger, à Hawaï, et l'idée c'était en novembre, voilà, venez vendre vos productions, venez vous montrer. Et voilà, c'était ça à la fois les créations artisanales, mais aussi les créations, les performances chantées et dansées. C'était vraiment ce rendez-vous-là qui permettait aux artistes en fait de se mettre en avant et de faire parler d'eux.
2: Alors Pételo, pour poursuivre, alors en tant que copilote du projet avec Corinne Communal de la médiathèque du CCT, que peux-tu nous dire sur les conditions à remplir pour pouvoir exposer à cette quatrième édition du MA?
0: Alors les conditions, elles sont très simples, elles sont vraiment ouvertes, comme je disais tout à l'heure, sans aucun critère de sélection par rapport à l'expérience professionnelle ou un engagement, l'idée... Voilà. À la différence, quand on va sélectionner ou quand on va aller à la recherche d'artistes pour notre saison des expositions temporaires et permanentes, on va plutôt regarder le profil des artistes sur leurs expériences, que ce soit associatif. Ces artistes-là qui travaillent en solo, qui ont un ridet ou pas, voilà, qui sont engagés sur d'autres objectifs au-delà de leur propre création artistique. À la différence, avec le marché de l'art de l'artisanat, c'était vraiment, on avait une volonté d'ouvrir vraiment le critère à toutes et tous. Sans forcément d'expérience, mais au moins l'idée c'est de créer localement. Ça c'était vraiment un des critères principaux, voilà, une création locale du pays, la première chose. L'idée c'était aussi valoriser les associations, ça c'était important. Je prends l'exemple du marché des femmes rurales, encore une fois, on valorise aussi des associations de mamans, des associations de créateurs, que ce soit dans les produits vivriers ou dans les créations artisanales. Voilà, on s'adresse à ce type de catégorie de population qui n'a pas forcément un ridette individuel, mais qui passe par leur collectif, par leur association, pour pouvoir bénéficier en fait, d'une visibilité et d'un stand ici au Centre culturel Chibao. Et ce critère-là, on l'a aussi mis en avant pour le marché de l'art de l'artisanat. Mmh. C'est vraiment mettre en avant une association, un créateur, une créatrice, qui habituellement soit travaille en tribu, soit

0: travaille dans sa commune en brousse hors du Grand Nouméa, et aussi à côté d'eux, voilà, de mixer, de jouer sur la diversité, sur des artistes qui ont l'habitude soit d'exposer en ligne sur Internet, d'avoir d'exposer soit, je pense, à la gare maritime, dans des espaces dédiés à la création artisanale, ou à la chambre des métiers de l'artisanat. Mmh. Voilà, on a ces populations-là très diversifiées. Ça, c'est la spécificité du Centre culturel Chibaou. Voilà, c'est de mélanger, d'avoir cette mixité de professionnels, voilà, en devenir, voilà, qui se découvrent, et d'autres à côté qui ont une expérience beaucoup plus poussée, de mélanger ces populations et de leur dédier ce rendez-vous bien, bien spécifique.
1: Voilà, donc c'est un message qui s'adresse à l'ensemble des artistes dans le pays. Mais sinon, quelles sont les principales difficultés rencontrées pour une telle opération ?
0: Effectivement, c'est la prise de contact. Nous, on a nourri, on a développé notre réseau, nous, depuis novembre 2024, juin et novembre 2025. Voilà, en général, les artisans, les artistes qui ont répondu présent pour la 4e édition, ce sont pour une moitié, en fait, des artistes qui sont déjà habitués. Qui aiment, qui connaissent ce rendez-vous et qui aiment ce challenge, ce nouveau défi, parce que c'est une fois par semestre, donc c'est pas énorme, parce qu'il y a d'autres rendez-vous similaires, que ce soit en province sud ou dans les autres provinces. Donc ce réseau-là que nous avons nourri, et la difficulté, c'est d'aller trouver des nouveaux profils. Voilà, soit par les réseaux sociaux, soit par du bouche à oreille. Il y a aussi un intérêt, c'est que les artistes qui sont habitués depuis les premières éditions, voilà, jusqu'à la quatrième, font aussi du lobbying, c'est-à-dire qu'ils vont jouer de la carte du réseau, vont promouvoir ce rendez-vous sur d'autres personnes qui n'ont pas pu, voilà, pour des raisons diverses, participer aux premières éditions. Et là, c'est l'occasion. Donc, 50% des inscrits pour le 7 juin 2026 sont inscrits pour la première fois. Donc, voilà, pour justement faire découvrir leur spécificité, leur particularité, leur production. Et justement, d'avoir une première entrée aussi au centre culturel, et de se dire que peut-être la prochaine édition en novembre 2026, voilà, sera l'occasion de les fidéliser. Voilà pour pouvoir être présent à ce rendez-vous important à nos yeux pour ces artistes-là.
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Bonjour à tous et soyez les bienvenus sur Wallis et Futuna, la première dans Léo OTAP. Aujourd'hui, jeudi 4 juin 2026, nous continuons à explorer le thème de la semaine européenne de la jeunesse à Wallis et Futuna avec une forte mobilisation de différents services, des partenariats avec les établissements scolaires et les services publics. Aujourd'hui, nous nous intéressons particulièrement à la cellule IPMD, l'association de l'insertion professionnelle au métier de la défense, une école de la deuxième chance qui appuie, soutient, accompagne et forme les jeunes de nos îles pour intégrer justement différents métiers à l'avenir. Pour en parler, nous accueillons dans notre studio deux invités, Madame Philimo Hahaoulos et Bustio Ginette, présidente de l'IPMD de Wallis et Futuna, et Mademoiselle Maïli Matoulaki, porte-parole et secrétaire générale de l'IPMD. Elles nous partageront leur expertise et leurs connaissances sur les missions et les actions de l'IPMD pour soutenir justement la jeunesse de Wallis et Futuna. Nous vous invitons donc, auditeurs et internautes, à participer activement à notre émission en nous contactant par téléphone au numéro 72 13 18 25 26 ou en nous envoyant vos questions et commentaires en ligne sur notre page Facebook Wallis et Futuna, la première. Et derrière les micros et les écrans, nous saluons notre technicien Christian Simois pour son travail et son soutien précieux. Nous sommes ravis de discuter avec vous de ce sujet important pour l'avenir de nos jeunes et de nos îles. Alors restez avec nous jusqu'à 10h. 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

0: cœur. Nous sommes très heureux de recevoir ce matin deux femmes investies auprès de la jeunesse de notre territoire. Madame Ginette Filimohaoulose Bustillo, présidente de l'IPMD de Wallis et Futuna, et mademoiselle Maïli Matoulaki, secrétaire générale de l'association, sont avec nous pour parler de l'accompagnement des jeunes vers les métiers de la défense, mais aussi pour célébrer un événement important, les 20 ans de l'IPMD, qui seront fêtés ce samedi 6 juin. Et pendant cette heure d'émission, elles reviendront sur les actions menées depuis deux décennies, les réussites de nombreux jeunes accompagnés par l'association, ainsi que les projets à venir pour continuer à soutenir justement la jeunesse de Wallis et Futuna. Ginette, bonjour et merci d'être avec nous ce matin.
1: Bonjour Kassoa et bonjour à toutes les personnes qui nous regardent aujourd'hui de partout dans le monde, surtout de la métropole, de la Nouvelle-Calédonie.
2: D'équipe. Pour le travail d'équipe dans ce système. Et on sait que, par exemple, chez les obèses, ben, ce microbiote, il est extrêmement appauvri. Il n'y a plus d'ouvrières. Moi, je les appelle les ouvrières. Donc, il manque beaucoup d'ouvrières à certaines places de la chaîne. Donc, ben, ce sont des gens qui ont des manques de vitamines quand on les dose dans le sang, pour celles que l'on peut doser, puis qui ont beaucoup de problèmes infectieux, plus de cancers que les autres, le diabète, etc. Enfin, toutes ces maladies cardiovasculaires qui sont associées à... Maintenant, on le sait de plus en plus, ce microbiote, on l'explore, et sa place, elle est vraiment très importante.
3: À l'époque, ça s'appelait la flore intestinale. Aujourd'hui, on a vraiment ce mot qui est arrivé, donc de microbiote. J'ai plusieurs questions sur ce que vous venez de dire. Donc, c'est le microbiote qui fait que quand on a faim, on est désagréable ou on peut être agressif.
2: Alors, il a un lien direct avec, avec le cerveau, c'est-à-dire un lien de satiété, premièrement.
3: Satiété, ça veut dire quoi ?
2: Satiété, je n'ai plus faim.
3: C'est ça.
2: Je n'ai plus faim parce que mon corps, finalement, a les nutriments qu'il faut. Je peux très bien manger des nutriments très hautes calories qui vont me faire énormément grossir, mais très basse qualité.
3: Oui.
2: Hein, on va pas les citer, mais on les connaît bien.
3: Oui.
2: Voilà. Donc, si je suis comme ça, non seulement je crée un état inflammatoire dans mon corps, mais en plus j'ai une flore intestinale totalement appauvrie qui peut pas jouer son rôle, et j'ai même un équilibre émotionnel qui va être déstabilisé.
3: La satiété, c'est possible qu'on n'ait pas ce sentiment de satiété, même si on mange bien, ou c'est pas possible ? C'est vraiment lié ?
2: Si, ça peut être lié. On peut avoir des problèmes d'assimilation des nutriments. Hein, ça se voit dans les maladies du tube digestif ou certaines difficultés. On peut avoir également une satiété perturbée parce qu'on a une alimentation de très mauvaise qualité. Donc on mange beaucoup, mais on ne mange pas ce
3: bien
2: qui correspond à notre corps.
3: La qualité et la quantité, c'est exactement ce qu'on disait. Comment on fait pour prendre soin de son microbiote ?
4: Eh bien, la première chose, comme disait Nathalie, c'est d'essayer de manger des fruits et des légumes tous les jours, à chaque repas.
3: C'est quand même, ça peut être vraiment très compliqué pour certaines personnes. Il y en a qui vont dire que c'est à cause du prix. Ça peut être un frein ?
4: Alors, ça peut être un frein, mais si ces personnes-là dépensent leur argent dans des produits ultra transformés, on se rend compte que si on arrête d'acheter des produits ultra transformés, on a quand même un petit budget pour acheter des fruits et légumes.
3: D'ailleurs, concrètement, on sait que c'est souvent moins cher d'acheter, par exemple, des légumes surgelés en grande quantité. Est-ce que ça a les mêmes apports en surgelé qu'en frais ?
4: Ben, des fois, c'est même meilleur. Par exemple, entre du frais importé, qu'on a importé, je ne sais pas, d'Australie, qui a été ramassé il y a un mois, qui a subi des variations de température, des expositions à la lumière, tout ça, ça détruit, par exemple, les vitamines et les minéraux. Donc, en fait, les surgelés, en général, sont surgelés juste après la cueillette. Donc, il y a une meilleure conservation des vitamines et minéraux.
3: Donc, c'est pas une mauvaise chose de...
4: C'est pas une mauvaise chose. Et puis, surtout, en fait, on n'a pas de perte brute. C'est-à-dire que les surgelés, on les épluche pas, on n'enlève pas les bouts qui sont pourris, etc. Donc, on consomme tout ce qu'on paye, entre guillemets.
3: Et concernant les fruits surgelés, c'est pareil?
4: C'est pareil. C'est aussi bon, plutôt les prendre nature, comme les légumes.
3: Oui.
4: Mais il n'y a pas de souci. On peut même, quand c'est la saison des mangues, de tous les fruits qu'on a ici, y a peu de gens qui pensent à les surgeler, à les congeler. Et en fait, on peut tous congeler des mangues, des litchis et les ressortir au fur et à mesure de l'année pour faire des salades de fruits. Ça fonctionne très bien.
3: Et ça ne perd pas du tout ni en saveur, ni en apport ?
4: Un petit peu.
3: Un petit peu, mais c'est léger comparé.
4: Mais ça permet quand même d'avoir des fruits
3: toute l'année,
4: sans avoir à les payer.
3: Quel est le lien entre fibres, glycémie et diabète ?
2: Alors, le lien, le lien, il est complexe. Hein. C'est pas si simple. Équation à une inconnue, oui. je vais dire. Donc, il est clair que lorsqu'on mange une quantité de fibres correcte, qu'on va trouver dans les légumes, dans les fruits, mais qu'on va aussi trouver dans certains féculents. Hein, pour les gens qui ne sont pas riches, je voulais juste rajouter ça. Par exemple, tout ce qui est légumineuse, hein, tout ce qui est évidemment ce qui pousse dans la terre, c'est directement plus intéressant de manger des tubercules que, en termes nutritionnels, quand on n'a pas beaucoup de sous, que de manger que du riz ou que des pâtes.
3: Vaut mieux manger des pommes de terre, patates
2: Donc
3: douces.
2: Il faut mieux manger des produits comme ça. Et se dire, bon, bah après, je vais rajouter de l'oignon, je vais rajouter du chou, je vais rajouter des feuilles, je vais rajouter... Voilà, on a beaucoup de gens qui ont perdu l'habitude d'aller chercher dans leur champ ce qu'ils pourraient trouver pour leurs ressources. Au-delà de ça, il est clair que la fibre, elle permet simplement de protéger le système en limitant la charge glycémique, parce que la fibre, non seulement elle a une action en baissant l'index glycémique, la charge en sucre du bol alimentaire. Oui. C'est pas pareil si vous mangez, par exemple, que des pâtes tout seul ou des pâtes avec une sauce tomate. Ça n'aura pas les mêmes effets sur
3: votre
2: glycémie.
3: C'est difficile à entendre ça.
2: Oui. Parce que les aliments sont faits pour être ensemble, et c'est pour ça que c'est important de mélanger les fibres avec le reste, même si on n'a pas beaucoup de fibres, bah déjà d'en mélanger un peu, ça va nous permettre de moins profiter de la charge glycémique d'un féculent ou d'un autre produit. C'est pas la même chose si on mange un fruit, vous le dira Cécile, hein, que si on mange une compote de pommes industrielle. Il n'y aura pas le même effet sur la glycémie. Non seulement il y a une teneur en fibres qui est claire et nette et qualité, elle n'a pas été altérée par la température, elle n'a pas été altérée par le conditionnement industriel, donc on n'a véritablement pas du tout le même effet sur la glycémie. Donc tôt ou tard, ce qui va générer le diabète, c'est à la fois ces aliments qui sont, comment dirais-je, très pauvres en fibres, et aussi très riches en produits qui ne ressemblent à rien de naturel. Quand on mange un flocon de purée mousseline par rapport à une pomme de terre, vous pouvez me dire le nombre de transformations qu'a subi cette pomme de terre avant d'arriver à un petit flocon. Comment voulez-vous que, même si on rajoute de l'eau dans la purée, on se retrouve avec les mêmes qualités nutritionnelles? Parce que le produit, il a été chauffé, il a été extrudé, il a été...
3: séché, broyé...
2: C'est impossible, quoi. Donc, c'est pour ça que plus on mange des aliments naturels, plus on va se préserver contre le diabète. Et puis, plus on mange des fibres, plus on va permettre à la glycémie après le repas de moins monter. Ça, c'est sûr.
3: C'est vrai qu'on en avait parlé dans une émission, alors je ne sais plus si c'était avec vous, mais que l'ordre de consommation de nos aliments dans l'assiette pouvait avoir un impact sur ce fameux pic glycémique, et qu'il était forcément plus intéressant de commencer dans une assiette, si on n'aime pas mélanger, par les fibres, les protéines, et finir par les féculents pour justement...
2: Oui, on peut faire ça. Ça, c'est peut-être un peu exagéré, mais déjà, si dans son assiette,
3: il y a des fibres
2: et on met des produits plus naturels, vous vous rendez compte que quand on regarde les assiettes des patients, enfin, depuis 20 ans que je suis là, moi, je me rends compte que la plupart mangent beaucoup de produits qui ne sont pas du tout d'ici, d'abord, premièrement, et qui ne sont pas du tout originaires de la Terre. Donc, tout simplement ça. Hein. Déjà, si on fait ça, on va changer la vie et la santé des Calédoniens.
3: Vous en aviez parlé dans un petit reportage sur Dakata. On ne peut pas forcément trop se méfier qu'au Nutri-Score, parce que c'est quand même un indicateur, c'est bien. Mais finalement, le vrai secret, c'est de se dire qu'est-ce qui est le plus naturel quand je fais mes courses, plus que de regarder derrière les boîtes et regarder si c'est... Enfin, c'est comme ça qu'il faudrait...
4: Le Nutri-Score, ça peut aider. C'est un outil qui a des limites aussi, qui n'est pas parfait. Mais effectivement, se poser la question s'il vient de la terre ou de la mer. Plus l'aliment se rapproche de la terre ou de la mer, plus il sera riche en vitamines, en minéraux, en fibres, plus sera bon pour la santé.
3: Est-ce que vous pouvez expliquer ce qu'expliquait Nathalie à l'instant sur la différence entre de la compote et du fruit? La compote, c'est vraiment à proscrire ou à éviter, en tout cas?
4: C'est pas à proscrire, mais ça a un intérêt nutritionnel bien moindre, pauvre, par rapport à un fruit entier. Dans le fruit entier, on a la fibre qui a gardé toutes ses qualités, qui n'a pas été transformée, qui nous permet déjà de mâcher l'aliment, donc de déclencher un peu mieux la satiété. Ça va arriver au niveau de notre intestin, ça va jouer le rôle au niveau du microbiote, ça va nourrir. Alors que dans une compote, on a transformé le fruit, on l'a broyé, donc on a dégrader la fibre. On a commencé à la détruire. Mmh. Et donc, du coup, ben, elle sera moins efficace pour ralentir l'absorption du sucre dans le sang, par exemple.
3: Et le pire du pire, ça reste le jus d'orange.
4: Voilà. Ben, voilà. Plus le produit est transformé, plus moins il y a de fibres,
3: oui.
4: Et plus le sucre du produit va être absorbé rapidement.
3: Ça fait déjà quelques petits outils pour vous guider. Si jamais vous souhaitez revoir l'émission partie 1, on revient bien plus en profondeur sur le sel, les fibres et les aliments ultra transformés. Elle est disponible sur l'application de NC La Première et sur le site. C'était comment nourrir son usine corporelle et c'était le 10 mars. Aujourd'hui, on va continuer sur trois nouveaux piliers. J'en ai parlé en introduction, les graisses, les vitamines et les minéraux. Et si vous voulez participer à notre émission, poser une question ou partager un avis et un témoignage, on vous attend au 258-258.
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3: Alors on va commencer par les graisses. Pourquoi les graisses sont-elles indispensables au fonctionnement du corps ?
2: Alors les graisses, elles ont un rôle très important dans le sens où non seulement elles constituent la structure de tous les plus petits éléments de notre corps, c'est-à-dire les cellules, dans chaque tissu. Si on regardait les tissus au microscope, que ce soit une peau, un cerveau...

0: Merci à vous deux.
1: Oh, amen, amen.
2: Merci.
1: Les
2: merci pour ton cœur.
0: Merci. Merci, toi, Niako, car Naïma.
1: Merci, toi, Niako, Mibales.
0: Merci. Et n'oubliez pas mon morceau.
1: Oui, t'inquiète.
0: Parce que là, aujourd'hui, je suis avec la brotte.
1: D'accord.
0: Alors, comment faire?
2: C'était demain qu'il fallait sortir la brotte, parce qu'Alex, il arrive demain.
1: Ma citoyenne Yako, mi balèze.
2: Olé.
0: Ma citoyenne Yako, ou ka naïmouen.
1: Naïmouen.
2: Bon courage.
0: Olé.
2: Mi balèze.
1: Le 36.
2: 70.
1: 01. Et nous avons une autre personne en ligne qui top.
2: Radio Dido.
1: Bonjour, bonjour.
3: Bonjour.
2: Bonjour.
1: Bonjour.
2: Bienvenue à l'antenne.
3: Merci. Alors, vraiment, parce que pour passer sur le tour à Madame Dieu,
1: oui.
3: Bon, chaque fille. Belle journée à toi, bon courage pour le travail, et n'oublie pas que je te resterai toute ma vie. Et il y a que toi, je t'aime pour toi et personne. Voilà, je t'aime fort, je ne vois pas plus belle histoire d'amour. Et ça, c'est la part de sa femme, Nana.
1: Merci, Nana.
2: Merci.
3: Belle journée à vous, bon courage.
1: Bonne journée. Oui.
3: Pardon, madame, pardon.
1: Oui.
3: Oui, je peux avoir un merci.
1: Mais bien sûr.
2: Naturellement.
3: Mais moi, je veux avoir Adèle des annonces, s'il vous plaît.
1: Ok, je vais caler ça.
3: Pour ce jour, il va nous demander à Marielle.
1: Ah, ouh. Ouais.
3: Merci,
1: merci beaucoup.
2: Bonne journée, Nana. Bon courage.
3: Allez.

0: Yves Allais, c'est Nana, de grande fidèle de la RDK, toujours au rendez-vous pour Teddy Live. Oh
1: 36
0: 70
1: 01 avec Mamie Simone aussi.
0: Avec Mamie Simone, mais bien naturellement. Et on n'oublie pas l'équipe de Calico. Bip, bip, bip, bip, bip, bip.
1: Et on a quelqu'un en ligne.
0: Radio Dido.
1: Bonjour, bonjour.
2: Bonjour.
1: Maman Maki.
2: Oui, les bonjour.
1: Bonjour, c'est.
2: Les deux cartes comme Kanaki.
1: Oui.
2: Donc, ce matin, un petit message au prix. Relevez la tête et puis on ne baisse pas les bras. Si tu peux me dire le numéro 38.
1: Le numéro
2: Kanaki, un rêve.
1: Ok.
2: Bon courage à vous. Merci encore pour l'espace. Oui.
1: Olé, tête à quoi, toi, maman.
0: Olé.

0: Et un autre appel que nous prenons en ligne du Dido Radio.
1: Bonjour, bonjour, bonjour.
2: Radio, bonjour.
0: Ah, Dax, bonjour, c'est.
2: Bonjour, je crois que j'ai écouté le morceau à l'antenne, mais bon, c'est pas mal, je vais remettre après.
0: Le...
2: Oui, ça m'a... Il allait tout droit. Là où il ne faut pas être touché, quoi. Sinon, c'est... ça bascule de l'autre côté. Je voulais passer un message, s'il vous plaît.
0: Oui.
2: J'ai passé votre bonheur, beaucoup de bonheur pour... J'ai vu le mari hier, puis surtout ma petite neveu des City. Bonjour, de Roger Blanc, même le capitaine. C'est lui qui accompagne les jeunes en ce moment, tant que joueur même. Et il apporte un grand bien pour le club. Je voulais donner mes voeux de bonheur pour son réunion, sa nouvelle vie. Longue vie à tous les deux. Beaucoup de paix, de bonheur et de joie. Et surtout du bonheur.

0: avec les paroles qui, lorsque vous écrivez l'histoire de votre vie, ne laissez personne d'autre tenir le stylo. Voilà. Comment tu... Avec un morceau de maillot, mais après le morceau de...
1: Oriental.
0: Oriental, s'il te plaît.
1: Il n'y a pas de problème.
0: Et bon courage à tous les deux.
2: Olé !
1: Olé, Tata Juan Max.
0: Et comment... Les vœux meilleurs encore devant nous. Et surtout, que bon courage pour vous deux avec les élections municipales, les élections provinciales qui arrivent. La radio va être sollicitée.
1: Oui.
0: Allez, je vous parle en plus. Bonne journée.
1: Au l'été, bonne journée.
2: Merci.
0: Bon courage aussi à ton compagnon d'œuvre.
1: Au l'été.
0: Ton fidèle serviteur.
2: Au l'été.
1: Merci
0: pour allez,
2: bonne journée. Bonne journée.
1: Bisous, bonne journée au l'été.
2: Merci.
1: Et eh ben, voilà. Allez, on se l'écoute, hein, Oriatal Marozier.